0: 8, 7, 6, 5, 4, 3, 2, unité, top, allumage Vulcain. Allumage confirmé. Top, allumage EAP, décollage. À bord sur nominaux.
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